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C'est alors que je m'épris d'une jeune bohémienne et je partis avec elle pour connaître les appels ramassés, les peaux des boiteux, les poules voraces, les gens étranges. La bonne aventure.